0: Décombe.
1: Yvan Pula,
0: Thierry Beccaro.
1: Jean.
0: Patrice Lafont.
1: C'est noyé à Fort-Boyard.
0: William Lémergie.
2: Ah, il s'est pas réveillé ce matin.
1: Ah, il va pas
0: sonner. Tu le connais, c'est Henri Sagnier.
1: Henri Sagnier, j'en peux pas.